0: être la moitié d'un con. Allez.
1: Un petit coup de Marseillaise.
0: Ouais, tiens.
1: Un petit bout de la Manon. Vive l'amour à la française.
0: Et vive Paimpol et ses